0: Prodige! Il semble que la nuit ait dénoué sa ceinture et qu'en écartant ses voiles, elle ait laissé, pour se jouer, sur la terre tomber toutes les étoiles. Oh, comme dans les chants solennels du silence, mélodieusement, elles s'épanouissent. Crois-tu que l'amant d'Eurydice faisait vibrer de plus touchants et plus sublimes chants les cordes d'airain de sa lyre? Non, n'est-ce pas?
1: Tais-toi, contiens ta joie. Écoute.
0: Si tu savais quel étrange délire m'enlace, me pénètre toute, si tu savais, je ne puis pas te dire ce que j'éprouve. La douceur voluptueuse éparçant cette nuit ma folle. Danser, oui, je voudrais, comme tes sœurs, danser, frapper de mes pieds nus le sol en cadence et, comme elles, sans effort, avec d'harmonieuses poses, éperdument livrer mon corps à la force ondoyante et rythmique des choses. Celle-ci qui, dans sa grâce légère, élève vers le ciel, là-bas, ses beaux bras, ressemble au bord des calmes eaux où elle se reflète, un grand oiseau impatient de la lumière. Et celle-là que des feuilles couronnent et qui, si complaisamment, donne aux lèvres de la lune à baiser ses seins blancs et l'urne close de ses flancs. Et cette autre, tout près, qui, lascive, sans feinte, se roule sur ce lit de rouge hyacinthe. Et cette autre, dont on ne voit plus que les yeux étincelés, telles deux taches de soleil, dans la frondaison de ses cheveux qui l'enveloppent et la cachent, par la chair d'elle toute coule un feu.